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1: Bonjour à tous. L'Iran et les États-Unis s'enfoncent encore dans la guerre. L'armée américaine a annoncé mener une nouvelle série de frappes contre Téhéran pour la 7e nuit consécutive. Des attaques qui visent à continuer d'affaiblir les capacités militaires iraniennes. De son côté, l'Iran dit entrer dans une phase d'offensive totale si Washington poursuit ses bombardements et prévient déjà qu'aucune frontière ne sera à l'abri. Les recherches pour tenter de retrouver le corps de Delphine Jubilard ont pris fin dans le Tarn. Les ossements découverts ont été transporté en région parisienne pour identifier la victime. Cédric Jubilard a reconnu une dispute qui a mal tourné le soir du 15 décembre 2020. Il dit avoir emporté le corps dans un champ et creusé à main nue pour le cacher. Un terreau qui a ensuite été pendu par le propriétaire du champ. Plus de 200 000 euros récoltés en 24 heures par la Fondation du patrimoine pour les incendies en forêt de Fontainebleau. L'objectif, c'est de mobiliser 2 millions d'euros afin de répondre aux besoins nécessaires pour restaurer ce poumon vert de Seine-et-Marne, ravagé par des feux violents qui ont détruit plus de 2200 hectares. L'allocation de rentrée scolaire sera versée le 18 août prochain à près de 3 millions de familles. Cette aide a été revalorisée en avril dernier à hauteur de l'inflation. Son montant augmente donc de 3 euros pour les enfants de 6 à 10 ans, 4 euros pour les 11-14 ans et les 15-18 ans. Aucune démarche n'est nécessaire pour les foyers éligibles. Attention, bison futé voie rouge ce samedi en France. Dans le sens des départs, la circulation s'annonce dense sur la côte normande, la façade atlantique, la région Auvergne-Rhône-Alpes, la traversée du Massif central et l'arc méditerranéen. Dans le sens des retours, des difficultés sont annoncées dans le nord, le Grand Ouest et sur la Côte d'Azur. Et puis Didier Deschamps a vécu sa toute dernière conférence de presse à la tête de l'équipe de France ce vendredi depuis Miami. Le sélectionneur a confirmé que les Bleus feront tout pour remporter la 3e place de la Coupe du Monde. France-Angleterre, c'est ce samedi soir à 23h. Bon début de journée à tous, à notre écoute.
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2: Et oui, la météo pour ce samedi, et le soleil s'impose une nouvelle fois toute la journée autour de la Méditerranée avec seulement quelques cumulus qui peuvent se former en cours d'après-midi en s'approchant des reliefs. Un peu de vent aussi, léger mistral ou tramontane remplacé par le marin en seconde partie de journée avec des rafales jusqu'à 40 km/h. Les maxis restent caniculaires avec 32 degrés à 7, 34 à Perpignan et Montpellier, 35 à Narbonne et Béziers, 36 degrés à Lodève et Avignon et 37 degrés à Nîmes.
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1: Bonjour à tous. L'Iran et les États-Unis s'enfoncent encore dans la guerre. L'armée américaine a annoncé mener une nouvelle série de frappes contre Téhéran pour la 7e nuit consécutive. Des attaques qui visent à continuer d'affaiblir les capacités militaires iraniennes. De son côté, l'Iran dit entrer dans une phase d'offensive totale si Washington poursuit ses bombardements et prévient déjà qu'aucune frontière ne sera à l'abri. Les recherches pour tenter de retrouver le corps de Delphine Jubilar ont pris fin dans le Tarn. Les ossements découverts ont été transportés en région parisienne pour identifier la victime. Cédric Jubilar a reconnu une dispute qui a mal tourné le soir du 15 décembre 2020. Il dit avoir emporté le corps dans un champ et creusé à main nue pour le cacher. Un terreau qui a ensuite été épandu par le propriétaire du champ. Plus de 200 000 euros récoltés en 24 heures par la Fondation du patrimoine pour les incendies en forêt de Fontainebleau. L'objectif, c'est de mobiliser 2 millions d'euros afin de répondre aux besoins nécessaires pour restaurer ce poumon vert de Seine-et-Marne, ravagé par des feux violents qui ont détruit plus de 2200 hectares. L'allocation de rentrée scolaire sera versée le 18 août prochain à près de 3 millions de familles. Cette aide a été revalorisée en avril dernier à hauteur de l'inflation. Son montant augmente donc de 3 euros pour les enfants de 6 à 10 ans, 4 euros pour les 11-14 ans et les 15-18 ans. Aucune démarche n'est nécessaire pour les foyers éligibles. Attention, bison futé voire rouge ce samedi en France. Dans le sens des départs, la circulation s'annonce dense sur la côte normande, la façade atlantique, la région Auvergne-Rhône-Alpes, la traversée du Massif central et l'arc méditerranéen. Dans le sens des retours, des difficultés sont annoncées dans le nord, le grand ouest et sur la côte d'Azur. Et puis Didier Deschamps a vécu sa toute dernière conférence de presse à la tête de l'équipe de France ce vendredi depuis Miami. Le sélectionneur a confirmé que les Bleus feront tout pour remporter la 3e place de la Coupe du Monde. France-Angleterre, c'est ce samedi soir à 23h. Bon début de journée à tous, à notre écoute.
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2: Et oui, la météo pour ce samedi, et le soleil s'impose une nouvelle fois toute la journée autour de la Méditerranée avec seulement quelques cumulus qui peuvent se former en cours d'après-midi en s'approchant des reliefs. Un peu de vent aussi, léger mistral ou tramontane remplacé par le marin en seconde partie de journée avec des rafales jusqu'à 40 km/h. Les maxis restent caniculaires avec 32 degrés à 7, 34 à Perpignan et Montpellier, 35 à Narbonne et Béziers, 36 degrés à Lodève et Avignon et 37 degrés à Nîmes.
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1: À Saint-Chinian, comme à Port-la-Nouvelle. Et partout dans le sud. Bienvenue samedi 18 juillet sur RTS. Il est 8h. On fait un point sur l'info. Avant d'écouter les Pussycat Dolls qui arrivent avec Dancha.
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3: Bonjour, bonjour à tous. La fin du mystère approche dans l'affaire Delphine Jubilard. Les ossements retrouvés jeudi dans le Tarn sont en cours d'analyse pour déterminer s'il s'agit bien de ceux de l'infirmière disparue il y a plus de 5 ans. Son mari Cédric est passé aux aveux. C'est lui qui a orienté les enquêteurs vers un champ situé tout près de Cagnac-les-Mines après avoir reconnu être responsable de la mort de son épouse. Le procès de l'assassinat de Leslie et Kevin aura lieu au printemps 2027. Le jeune couple porté disparu dans les Deux-Sèvres en novembre 2022 avait été retrouvé mort 3 mois plus tard, enterré près de La Rochelle. 5 personnes seront jugées du 15 mars au 2 avril à Niort devant la cour d'assises. Le verdict lui est tombé au procès Atanor du nom de cette cellule criminelle formée dans l'ombre d'une loge maçonnique des Hauts-de-Seine. Jusqu'à 30 ans de réclusion criminelle prononcée après 3 mois et demi d'audience. Des policiers, des chefs d'entreprise ou encore des militaires rattachés à la DGSE impliqués dans plusieurs agressions, enlèvements, tentatives d'assassinat et un meurtre, celui du pilote de rallye Laurent Pasquali. La mortalité a plus que doublé en Ile-de-France lors de la canicule de fin juin. Près de 3000 décès selon Santé publique France et principalement des personnes de plus de 65 ans. La canicule qui se poursuit dans le sud-est, 7 départements du pourtour méditerranéen et de la Corse sont placés ce samedi en vigilance orange. Plus de 200 feux hors de contrôle au Canada, une situation particulièrement préoccupante dans l'Ontario, où les fumées s'étendent jusqu'au nord-est des États-Unis. Des millions de personnes sont confrontées à une qualité de l'air très dégradée, et notamment à New York, où se déroule demain la finale de la Coupe du Monde entre l'Espagne et l'Argentine. Et ce soir, la petite finale oppose, on le rappelle, la France à l'Angleterre. Et puis un mot de rugby, le 15 de France affronte ce matin le Japon pour la 3e journée du championnat des nations. Coup d'envoi à 10h40 et on suivra également en fin de journée les Bleus qui affrontent l'Afrique du Sud. C'est la finale de la Coupe du Monde du vin. La rencontre débute à 18h30. Excellente matinée à tous.
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4: Et oui, la météo pour ce samedi, et le soleil s'impose une nouvelle fois toute la journée autour de la Méditerranée avec seulement quelques cumulus qui peuvent se former en cours d'après-midi en s'approchant des reliefs. Un peu de vent aussi, léger mistral ou tramontane remplacé par le marin en seconde partie de journée avec des rafales jusqu'à 40 km/h. Les maxis restent caniculaires avec 32 degrés à 7, 34 à Perpignan et Montpellier, 35 à Narbonne et Béziers, 36 degrés à Lodève et Avignon et 37 degrés à Nîmes.
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0: Aziza Maïk et Chiron sur RTS. Bonjour, bonjour.
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0: Et oui, bonjour, bienvenue. Vous vous appelez Frédéric ou vous connaissez quelqu'un qui s'appelle Frédéric. Bonne fête. Aujourd'hui, 199e jour de l'année, 25 jours avant l'éclipse du 12 août. C'est l'anniversaire de Mélissa Torio, la journaliste d'M6 qui est née à Échirolles, en Isère d'ailleurs, et qui est mariée à Jamel Debbouze depuis 2008. Ils ont deux enfants ensemble, elle a 48 ans. C'est l'anniversaire de l'humoriste marseillais Titoff, aujourd'hui 54 ans. Et puis Vin Diesel, alors il n'est pas marseillais, c'est la voix de Grotte, et c'est aussi l'acteur de Fast and Furious. Vin Diesel, aujourd'hui, il fête son 59e anniversaire. Et ça, c'est Chappell Roan. Et c'est ce qu'on va écouter dans un instant. Chappell Roan qui arrive sur RTS pour vous souhaiter la bienvenue pour ce samedi. Pink Pony Club et Groove Jet aussi avec Spider.
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0: Je pense à vous, Pierre Demar, avec l'album AV Demar qui va sortir le 23 septembre, le deuxième album du Belge Pierre Demar. Donc à l'instant, bienvenue sur RTS, c'est Bonjour le Sud en mode week-end et en mode vacances aussi. 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
0: Et ça, c'est Diziz et Théodora qui arrivent dans un instant. On va écouter Mélodrama sur RTS avant de retrouver Aline. Aline, c'est pour l'horoscope. Ça va de soi. Allez, mon réveil.
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0: Désistodore et mélodrama sur RTS.
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0: Bonjour Aline.
2: Salut Guillaume, bonjour à tous. On démarre avec les béliers. Étant beaucoup plus raisonnable, vous prenez du recul ou gardez vos distances avant de suivre l'avis de quelqu'un. Les taureaux, si vous avez envie de faire preuve d'indépendance, de quelque façon que ce soit, c'est le bon moment pour mettre des choses en place. Les gémeaux, vous tendez à vous révolter contre l'attitude de quelqu'un, vous ne comprenez pas son raisonnement. Les cancers, très accaparés par vos soucis personnels, vous ne voyez pas ce que les autres font pour vous, soyez plus reconnaissants. Lion, vous commencez à voir les choses autrement, où vous souhaitez vous libérer d'un dogme dans lequel vous êtes enfermé. Les vierges, si vous avez décidé de prendre votre indépendance professionnelle, c'est le bon moment pour l'envisager. Balance, vos angoisses se portent essentiellement sur votre situation financière. Vous passez le week-end à faire vos comptes. Scorpion, c'est un sentiment de fierté qui vous envahit. Des compliments et même des flatteries peuvent vous faire rougir. Sagittaire, vous ne pouvez qu'être content de vous, même si vous avez l'impression d'être obligé de rentrer dans le rang. Capricorne, profitez du week-end pour relâcher la pression. La semaine a été compliquée, faites le vide autour de vous. Les Verseaux, votre personnalité libre et indépendante est confrontée aujourd'hui à l'engagement amoureux, le dilemme. Et les poissons, tout semble aller comme sur des roulettes. Les poissons, par conséquent, vous pouvez commencer à lâcher prise.
0: Bah oui.
2: Passez un excellent week-end. Gros bisous, à demain. Salut Guillaume.
0: Oui, salut Aline, à demain. Voici Robin Schulz avec Francesco Yates. Tout de suite avec Sugar qui arrive sur RTS. Et puis à 9h, ce sera l'info.
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1: Au pied de la cathédrale Saint-Pierre de Montpellier, comme partout dans le sud. On va écouter les Marseillais du groupe IAM dans un instant et que je danse le Mia après l'info RTS. Bon week-end et bon réveil, il est 9h.
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3: Bonjour à toutes et à tous, la canicule régresse et le ciel bleu fait son retour. On fait un point météo à la fin de ce flash. Les fouilles sont terminées dans le Tarn, des analyses sont en cours et devraient rapidement permettre de déterminer si les ossements découverts jeudi à Mayoc, près de Cagnac-les-Mines, sont bien ceux de Delphine Jubilard. C'est son mari Cédric qui a orienté les enquêteurs vers ce champ après avoir reconnu être responsable de la mort de son épouse. Un tournant accueilli entre colère et soulagement pour maître Laurent Boguet, avocat des enfants de Cédric et Delphine Jubilard.
4: Louis, à l'issue du premier procès, s'était mis en colère parce qu'il reprochait à son père de mentir, que mentir c'est pas bien, en particulier quand on ment à la justice. Et surtout, il en avait ressenti un profond dépit, parce que la posture de Cédric Jubilard, dans le déni, consistait finalement à invalider sa propre parole. Donc il avait le sentiment d'avoir été traité de menteur, alors que lui prétendait avoir fourni la vérité. Donc il y a cette dimension, alors il prend acte que son père a cessé de mentir, mais que c'était effectivement lui le meurtrier de sa maman. Donc on est immergé dans une tragédie racinienne absolue, quoi.
3: Condamné à 30 ans de réclusion criminelle en octobre dernier, Cédric Jubilard doit être rejugé à la rentrée, mais son procès en appel prévu à Toulouse le 21 septembre pourrait être reporté au vu des récentes avancées de l'enquête. Grave accident de la route hier aux portes de Montpellier. Les faits se sont produits vers 12h30 à Latte. Une moto et une camionnette sont entrées en collision sur la D116. Le motard de 23 ans a été grièvement blessé, souffrant d'un traumatisme thoracique et d'une fracture au tibia. Il a été héliporté en urgence au CHU La Péronie, mais son pronostic vital n'est pas engagé. Une enquête est en cours. 84 baigneurs secourus sur le littoral audois, prévient la préfecture de l'Aude. Des interventions réussies grâce aux 116 pompiers mobilisés et à 30 postes de secours. L'occasion pour la préfecture de rappeler les bonnes pratiques. Baignez-vous dans les zones surveillées et faites attention à la couleur du drapeau. S'il est jaune, la baignade est dangereuse. En rouge, elle est interdite. Dans tous les cas, restez bien vigilants et protégez-vous du soleil. On termine avec la météo justement, la canicule est presque terminée sauf notamment autour du bassin méditerranéen. L'Hérault et le Gard sont toujours en vigilance orange pour canicule, l'Aude et les Pyrénées-Orientales sont en jaune. Sinon c'est le retour du beau temps sur l'ensemble de l'Occitanie ce samedi. Le ciel sera dégagé toute la journée. Prévoyez 31 degrés à Toulouse, 33 à Castres et Carcassonne, 34 à Béziers et 35 à Montpellier.
0: 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Vous avez forcément dansé sur ce titre. Voici un tube de l'été de la génération RTS. 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
0: Bonjour le Sud. Ben oui, on est ensemble jusqu'à midi. Samedi 18 juillet, aujourd'hui c'est le 199e jour de l'année, on fête les Frédéric. Au cinéma, il y a 8 ans, sortait le film Ant-Man et la Guêpe, avec Paul Rudd, avec Evangeline Lilly, Michael Douglas et Michelle Pfeiffer. Et 36 ans, c'était Retour vers le futur 3 qui débarquait au cinéma, signé Robert Zemeckis, avec Michael J. Fox et Christopher Lloyd. Hein, forcément, c'était le 18 juillet 1990. On va écouter Jennifer Lopez, David Guetta dans un instant, c'est Save Me Tonight. Et juste après, il y aura Yann Moeller avec le titre Les Oies Sauvages de Delpech. C'est dans un instant. Bon week-end sur RTS.
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0: Renan Luce qui nous raconte ses histoires avec ses voisines à l'instant. On vient d'écouter Renan Luce sur RTS. Pour la suite, Damien O'David, ce sera The First Time. Mais d'abord, c'est la météo des plages sur RTS comme tous les jours.
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2: Un samedi parfait pour aller à la plage avec un ciel parfaitement bleu tout au long de la journée. Le vent va souffler en brise marine de 20 jusqu'à 25 km/h. L'indice UV sera très fort. Vous protégez votre peau, il sera de 9. Les températures sur le sable de 32 jusqu'à 33 degrés. Et dans l'eau, il fera 25 degrés à Cerbère, 26 à Narbonne, à Port-Camargue, 27 à Palavas-les-Flots, 7 Metz et Sérignan pour les maximales.
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0: 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Avant de retrouver l'horoscope avec Aline dans un instant pour ce samedi 18 juillet, voici Angèle avec Justice. Angèle Justice, on les écoute, What You Want, dans un instant, puis il y aura aussi Mariah Carey, Jay-Z avec Heartbreaker au programme dans les prochaines minutes. Bonjour le Sud, bienvenue sur RTS.
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0: Angèle, Justice What You Want sur RTS.
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0: Pour ce samedi, salut Aline pour l'horoscope.
2: Salut Guillaume, bonjour à tous. On démarre avec les béliers. Étant beaucoup plus raisonnable, vous prenez du recul ou gardez vos distances avant de suivre l'avis de quelqu'un. Les taureaux, si vous avez envie de faire preuve d'indépendance, de quelque façon que ce soit, c'est le bon moment pour mettre des choses en place. Les gémeaux, vous tendez à vous révolter contre l'attitude de quelqu'un, vous ne comprenez pas son raisonnement. Les cancers, très accaparés par vos soucis personnels, vous ne voyez pas ce que les autres font pour vous, soyez plus reconnaissants. Lion, vous commencez à voir les choses autrement ou vous souhaitez vous libérer d'un dogme dans lequel vous êtes enfermé. Les vierges, si vous avez décidé de prendre votre indépendance professionnelle, c'est le bon moment pour l'envisager. Balance, vos angoisses se portent essentiellement sur votre situation financière. Vous passez le week-end à faire vos comptes. Scorpion, c'est un sentiment de fierté qui vous envahit. Des compliments et même des flatteries peuvent vous faire rougir. Sagittaire, vous ne pouvez qu'être content de vous, même si vous avez l'impression d'être obligé de rentrer dans le rang. Capricorne, profitez du week-end pour relâcher la pression. La semaine a été compliquée, faites le vide autour de vous. Les Verseaux, votre personnalité libre et indépendante est confrontée aujourd'hui à l'engagement amoureux, le dilemme. Et les poissons, tout semble aller comme sur des roulettes. Les poissons, par conséquent, vous pouvez commencer à lâcher prise.
0: C'est noté.
2: Passez un excellent week-end. Gros bisous, à demain. Salut Guillaume.
0: Oui, salut Aline. Voici Maria Carré avec Jay-Z qui arrive avec Heartbreaker sur RTS. Et à 10h, ce sera le retour de l'info dans quelques minutes.
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1: Au Hall de Narbonne, comme partout dans le sud. À 10h, l'info région sur RTS avant d'écouter Enigma qui arrive dans un instant avec Sadness.
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3: Bonjour à toutes et à tous, la canicule régresse et le ciel bleu fait son retour. On fait un point météo à la fin de ce flash. Les fouilles sont terminées dans le Tarn, des analyses sont en cours et devraient rapidement permettre de déterminer si les ossements découverts jeudi à Mayoc, près de Cagnac-les-Mines, sont bien ceux de Delphine Jubilard. C'est son mari Cédric qui a orienté les enquêteurs vers ce champ après avoir reconnu être responsable de la mort de son épouse. Un tournant accueilli entre colère et soulagement pour maître Laurent Boguet, avocat des enfants de Cédric et Delphine Jubilard.
4: Louis, à l'issue du premier procès, s'était mis en colère parce qu'il reprochait à son père de mentir, que mentir c'est pas bien, en particulier quand on ment à la justice. Et surtout, il en avait ressenti un profond dépit parce que la posture de Cédric Jubilard, dans le déni, consistait finalement à invalider sa propre parole. Donc, il avait le sentiment d'avoir été traité de menteur alors que lui prétendait avoir fourni la vérité. Donc, il y a cette dimension. Alors il prend acte que son père a cessé de mentir, mais que c'était effectivement lui le meurtrier de sa maman. Donc on est immergé dans une tragédie racinienne absolue, quoi.
3: Condamné à 30 ans de réclusion criminelle en octobre dernier, Cédric Jubilard doit être rejugé à la rentrée. Mais son procès en appel prévu à Toulouse le 21 septembre pourrait être reporté au vu des récentes avancées de l'enquête. Grave accident de la route hier aux portes de Montpellier. Les faits se sont produits vers 12h30 à Latte. Une moto et une camionnette sont entrées en collision sur la D116. Le motard de 23 ans a été grièvement blessé, souffrant d'un traumatisme thoracique et d'une fracture au tibia. Il a été héliporté en urgence au CHU La Péronie, mais son pronostic vital n'est pas engagé. Une enquête est en cours. 84 baigneurs secourus sur le littoral audois, prévient la préfecture de l'Aude. Des interventions réussies grâce aux 116 pompiers mobilisés et à 30 postes de secours. L'occasion pour la préfecture de rappeler les bonnes pratiques et baignez-vous dans les zones surveillées et faites attention à la couleur du drapeau. S'il est jaune, la baignade est dangereuse. En rouge, elle est interdite. Dans tous les cas, restez bien vigilants et protégez-vous du soleil. On termine avec la météo. Justement, la canicule est presque terminée, sauf notamment autour du bassin méditerranéen. L'Hérault et le Gard sont toujours en vigilance orange pour canicule. L'Aude et les Pyrénées-Orientales sont en jaune. Sinon, c'est le retour du beau temps sur l'ensemble de l'Occitanie. Ce samedi, le ciel sera dégagé toute la journée. Prévoyez 31 degrés à Toulouse, 33 à Castres et Carcassonne, 34 à Béziers et 35 à Montpellier.
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0: C'est l'histoire d'un petit pêcheur qui va pêcher. C'était Manon Lisa à l'instant sur RTS.
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0: 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Vous savez ce qui se passe dans 25 jours, on vous l'a dit ou pas? Dans 25 jours, il y aura une éclipse de soleil qui sera visible quand même à 95%. Donc, pas mal, hein, ce sera le 12 août dans 25 jours. Frédéric, on vous souhaite une bonne fête. 199e jour de l'année, le samedi 18 juillet, c'est l'anniversaire de l'acteur Vin Diesel, la voix de Groot, mais aussi l'acteur de Fast and Furious. 59 ans, 54 ans pour le Marseillais, l'humoriste Titoff, et 48 ans pour Mélissa Thoriot aujourd'hui, la journaliste d'M6. Qui est marié à Jamel Debbouze, qui est né d'ailleurs dans l'Isère, à Échirolles. 48 ans pour Mélissa Thoriot aujourd'hui. Et ça, c'est la suite de la musique.
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0: La suite des tubes sur RTS, Christophe Baé qui arrive. On va l'écouter avec la lune dans son album Fête foraine. Et puis, on aura un titre, un tube de la fin des années 90. Tom Jones, remixé par Mousti. C'est Sex Bomb qui arrive. Bel été. Merci d'être avec nous. Merci d'écouter RTS.
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0: Dis-moi où de Julien Lib avec Ota qu'on vient d'écouter à l'instant. Vous êtes sur RTS. Bienvenue. Bon week-end pour certains, c'est le début des vacances. Alors profitez-en bien, reposez-vous bien et surtout restez avec nous sur RTS pour écouter Gims qui arrive avec Soleil dans un instant. Mais d'abord la météo des plages sur RTS.
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2: Un samedi parfait pour aller à la plage avec un ciel parfaitement bleu tout au long de la journée. Le vent va souffler en brise marine de 20 jusqu'à 25 km/h. L'indice UV sera très fort. Vous protégez votre peau, il sera de 9. Les températures sur le sable de 32 jusqu'à 33 degrés. Et dans l'eau, il fera 25 degrés à Cerbère, 26 à Narbonne, à Port-Camargue, 27 à Palavas-les-Flots, 7 Metz et Sérignan pour les maximales.
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0: C'était Samber sur RTS avec comme Raker. 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Tiens, on va écouter Bruno Mars. Bruno Mars avec I Just Might. L'horoscope de ce samedi avec Aline. Puis on aura aussi Dépêche Mode tout à l'heure avec Personal Jesus. Tout ça avant 11h. Passez une belle matinée avec nous sur RTS.
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0: I Just Might et Bruno Mars qu'on vient d'écouter à l'instant sur RTS. Et pour la suite, Depeche Mode qui arrive avec Personal Jesus. Mais d'abord...
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0: Salut Aline.
2: Salut Guillaume, bonjour à tous. On démarre avec les béliers. Étant beaucoup plus raisonnable, vous prenez du recul ou gardez vos distances avant de suivre l'avis de quelqu'un. Les taureaux, si vous avez envie de faire preuve d'indépendance, de quelque façon que ce soit, c'est le bon moment pour mettre des choses en place. Les gémeaux, vous tendez à vous révolter contre l'attitude de quelqu'un, vous ne comprenez pas son raisonnement. Les cancers, très accaparés par vos soucis personnels, vous ne voyez pas ce que les autres font pour vous, soyez plus reconnaissants. Lion, vous commencez à voir les choses autrement. Où vous souhaitez vous libérer d'un dogme dans lequel vous êtes enfermé. Les vierges, si vous avez décidé de prendre votre indépendance professionnelle, c'est le bon moment pour l'envisager. Balance, vos angoisses se portent essentiellement sur votre situation financière. Vous passez le week-end à faire vos comptes. Scorpion, c'est un sentiment de fierté qui vous envahit. Des compliments et même des flatteries peuvent vous faire rougir. Sagittaire, vous ne pouvez qu'être content de vous, même si vous avez l'impression d'être obligé de rentrer dans le rang. Capricorne, profitez du week-end pour relâcher la pression. La semaine a été compliquée, faites le vide autour de vous. Les Verseaux, votre personnalité libre et indépendante est confrontée aujourd'hui à l'engagement amoureux, le dilemme. Et les poissons, tout semble aller comme sur des roulettes. Les poissons, par conséquent, vous pouvez commencer à lâcher prise.
0: Merci.
2: Passez un excellent week-end. Gros bisous, à demain. Salut Guillaume.
0: Allez, salut Aline. Depeche Mode, comme promis, qu'on écoute maintenant Personal Jesus sur RTS, direction 11h.
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1: Au pied du Canigou, comme partout dans le sud. Il est 11h sur RTS, on fait un point sur l'info avant d'écouter Jean Leloup qui arrive dans un instant avec le titre qui s'appelle 1990.
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3: Bonjour à toutes et à tous, il fait à nouveau beau sur l'ensemble de l'Occitanie ce samedi, on fait le point en fin de flash. Un violent incendie cette nuit à Montpellier, les flammes ont entièrement détruit un appartement rue de l'Écusson. Les pompiers sont intervenus un peu après 2h30 ce matin. Les habitants des immeubles voisins ont été évacués et un arrêté de mise en péril concerne le restaurant au rez-de-chaussée de l'immeuble. Aussi cette nuit, une colonne de sapeurs-pompiers de l'Hérault a été envoyée en direction de la Corse, 72 femmes et hommes envoyés en renfort pour lutter contre un important feu de végétation. Une femme agressée dans le parc Clémenceau, dans le centre de Montpellier. Les faits remontent à jeudi dernier, un peu avant 13h. La femme de 18 ans a été prise à partie par un individu qui l'a insultée, l'a agrippée par le bras et l'a menacée avec un couteau, selon elle. Il lui reprochait de l'avoir mal regardée. Interpellée, placée en garde à vue puis relâchée, l'agresseur est convoqué devant le tribunal correctionnel en septembre. La préfecture de l'Aude rappelle les bonnes pratiques de baignade, se rendre dans les zones surveillées et faire attention à la couleur du drapeau. S'il est jaune, la baignade est dangereuse. En rouge, elle est interdite. Dans tous les cas, restez bien vigilants et protégez-vous du soleil. Dans le reste de l'actu, l'avocat de Cédric Jubilard ne comprend pas que les enquêteurs aient décidé d'arrêter les fouilles dans le Tarn. Elles se sont achevées hier soir après la découverte d'ossements, toujours en cours d'analyse pour déterminer s'ils appartiennent à Delphine Jubilard. Interrogé sur BFM TV, maître Guy de Buisson évoque un accès de colère de son client lors de la nuit tragique, mais il assure que Cédric Jubilard n'a pas prémédité son geste. À la page sport, le MHS va perdre en budget pour la saison 2026-2027. Le budget devrait tourner autour de 19 à 20 millions d'euros contre 29 millions l'an dernier. Le club a terminé 8e de la Ligue 2 la saison dernière. Et ce n'est pas la finale dont il rêvait. Les Bleus affrontent l'Angleterre ce soir avec en jeu la 3e place de la Coupe du Monde. Didier Deschamps compte faire tourner son effectif. Lui qui disputera son dernier match en tant que sélectionneur de l'équipe de France. La rencontre débute à 23h, heure de Paris. Du côté du Tour de France, c'est le Suisse Mauro Schmidt qui a remporté hier la 13e étape du Tour de France à Belfort. Le peloton poursuit sa route dans les Vosges ce samedi, départ de Mulhouse pour rejoindre le Markstein. La météo, la canicule est presque terminée, sauf autour du bassin méditerranéen notamment. L'Hérault et le Gard sont toujours en vigilance orange pour canicule. L'Aude et les Pyrénées-Orientales sont en jaune. Sinon, c'est le retour du beau temps sur l'ensemble de l'Occitanie ce samedi. Le ciel sera dégagé toute la journée. Prévoyez 31 degrés à Toulouse, 33 à Castres et Carcassonne, 34 à Béziers et Avignon. Il fera 35 à Montpellier ainsi que 36 à Nîmes.
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0: Le cœur maladroit et Marine sur RTS.
1: Bonjour le Sud, week-end avec Guillaume sur RTS. Bonjour le
0: Sud. Et RTS qui est radio partenaire officiel des 360 ans du port de Sète. Ça se fête actuellement. Rendez-vous Quai du Maroc avec au programme aujourd'hui des animations avec le tournoi de boules carrées, la visite guidée avec la découverte du port de Sète en navette fluviale avec escale au Caplet de Marseillan. Les départs qui se font toutes les heures. Inscription gratuite en ligne. Et puis des démonstrations de roulage de barrique aussi au programme aujourd'hui pour passer un bon moment. Et puis ce soir, grande soirée animée par les DJ Pat Esposito et Fred Carato. Voilà pour les 360 ans du port de Sète et les festivités avec RTS qui se poursuivent jusqu'à demain soir. On va écouter Alex Warren. Dans un instant, Alex Warren avec Fever Dream, on aura Louisa Bleu Soleil avec Soleil Bleu et Frérot de la Vega aussi, par exemple, tout à l'heure, avec Sweet Darlene. De quoi passer une belle matinée ensemble. Enfin, je pense. À tout de suite.
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0: Et ils étaient deux à l'époque, Frérot de la Vega, Jérémy Frérot et Florian de la Vega, avec ce titre à l'instant qu'on vient d'écouter, c'était Sweet Darlin pour la suite Indochine, avec No Name sur RTS, le temps de s'intéresser comme chaque jour à la météo des plages.
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2: Un samedi parfait pour aller à la plage avec un ciel parfaitement bleu tout au long de la journée. Le vent va souffler en brise marine de 20 jusqu'à 25 km/h. L'indice UV sera très fort. Vous protégez votre peau, il sera de 9. Les températures sur le sable de 32 jusqu'à 33 degrés. Et dans l'eau, il fera 25 degrés à Cerbère, 26 à Narbonne, à Port-Camargue, 27 à Palavas-les-Flots, 7 Metz et Sérignan pour les maximales.
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0: Martin Garrix avec Ed Sheeran pour Repeat It qu'on vient d'écouter à l'instant. Vous êtes sur RTS et j'aurai grand plaisir à vous retrouver demain. On sera ensemble pour commencer la journée de dimanche, demain, le 200e jour de l'année d'ailleurs, demain. Bon, je ne sais pas si ça va changer grand-chose à votre vie, mais je vous le dis quand même, puisque ce sera la finale de la Coupe du Monde de foot. Sans nous, mais la finale quand même. On reparle de tout ça demain, dès 8h, on se réveille ensemble. On se quitte avec Julien Doré, qui arrive entre autres avec Chou Wasabi, et puis Guy Newin avec Pony, par exemple, aussi sur RTS, avant de retrouver l'info à midi. Bon après-midi à tous et bel été.
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1: Bonjour à toutes et à tous, il fait à nouveau beau sur l'ensemble de l'Occitanie. Ce samedi, on fait le point en fin de flash. Un violent incendie cette nuit à Montpellier, les flammes ont entièrement détruit un appartement rue de l'Écusson. Les pompiers sont intervenus un peu après 2h30 ce matin. Les habitants des immeubles voisins ont été évacués et un arrêté de mise en péril concerne le restaurant au rez-de-chaussée de l'immeuble. Aussi cette nuit, une colonne de sapeurs-pompiers de l'Hérault a été envoyée en direction de la Corse. 72 femmes et hommes envoyés en renfort pour lutter contre un important feu de végétation. Une femme agressée dans le parc Clémenceau dans le centre de Montpellier. Les faits remontent à jeudi dernier, un peu avant 13h. La femme de 18 ans a été prise à partie par un individu qui l'a insultée, l'a agrippée par le bras et l'a menacée avec un couteau selon elle. Il lui reprochait de l'avoir mal regardée. Interpellée, placée en garde à vue puis relâchée, l'agresseur est convoqué devant le tribunal correctionnel en septembre. La préfecture de l'Aude rappelle les bonnes pratiques de baignade, se rendre dans les zones surveillées et faire attention à la couleur du drapeau. S'il est jaune, la baignade est dangereuse. En rouge, elle est interdite. Dans tous les cas, restez bien vigilants et protégez-vous du soleil. Dans le reste de l'actu, l'avocat de Cédric Jubilard ne comprend pas que les enquêteurs aient décidé d'arrêter les fouilles dans le Tarn. Elles se sont achevées hier soir après la découverte d'ossements, toujours en cours d'analyse pour déterminer s'ils appartiennent à Delphine Jubilard. Interrogé sur BFM TV, maître Guy de Buisson évoque un accès de colère de son client lors de la nuit tragique, mais il assure que Cédric Jubilard n'a pas prémédité son geste. À la page sport, le MHSC va perdre en budget pour la saison 2026-2027. Le budget devrait tourner autour de 19 à 20 millions d'euros contre 29 millions l'an dernier. Le club a terminé 8e de la Ligue 2 la saison dernière. Et ce n'est pas la finale dont il rêvait. Les Bleus affrontent l'Angleterre ce soir avec en jeu la 3e place de la Coupe du Monde. Didier Deschamps compte faire tourner son effectif. Lui qui disputera son dernier match en tant que sélectionneur de l'équipe de France. La rencontre débute à 23h, heure de Paris. Du côté du Tour de France, c'est le Suisse Mauro Schmidt qui a remporté hier la 13e étape du Tour de France à Belfort. Le peloton poursuit sa route dans les Vosges ce samedi, départ de Mulhouse pour rejoindre le Markstein. La météo, la canicule est presque terminée, sauf autour du bassin méditerranéen notamment. L'Hérault et le Gard sont toujours en vigilance orange pour canicule. L'Aude et les Pyrénées-Orientales sont en jaune. Sinon, c'est le retour du beau temps sur l'ensemble de l'Occitanie ce samedi. Le ciel sera dégagé toute la journée. Prévoyez 31 degrés à Toulouse, 33 à Castres et Carcassonne, 34 à Béziers et Avignon. Il fera 35 à Montpellier ainsi que 36 à Nîmes.
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1: Un samedi parfait pour aller à la plage avec un ciel parfaitement bleu tout au long de la journée. Le vent va souffler en brise marine de 20 jusqu'à 25 km/h. L'indice UV sera très fort. Vous protégez votre peau, il sera de 9. Les températures sur le sable de 32 jusqu'à 33 degrés. Et dans l'eau, il fera 25 degrés à Cerbère, 26 à Narbonne, à Port-Camargue, 27 à Palavas-les-Flots, 7 Metz et Sérignan pour les maximales.
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0: Allez, c'est RTS, passez un bon week-end samedi avec Christophe Maé dans un instant et de Rasmus, 16h. Mathieu, ravi de vous accompagner. Voici tout de suite la météo.
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2: Pour demain, dimanche, un temps encore une fois très ensoleillé autour du Golfe du Lion. Il faudra seulement compter sur la présence de nuages élevés, de plus en plus nombreux, particulièrement sur le Roussillon et près des reliefs. Le vent, Mistral, Tramontane ou vent marin sur les plaines littorales soufflera sensiblement jusqu'à 50 km/h en rafale. Les températures resteront caniculaires de 20 à 24 degrés demain matin et jusqu'à 33 degrés à 7. 34 degrés à l'Audève, 35 à Montpellier, 36 à Perpignan et Avignon et 38 degrés à Narbonne, Béziers et Nîmes.
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0: Vous venez de vous brancher sur RTS, soyez les bienvenus. Alors bienvenue sur RTS, bienvenue également dans la région. 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

0: Bon après-midi avec RTS, la radio de votre été, la radio qui va vous faire profiter également de vos vacances à Port-Aventura. 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Pour rejoindre 17h et l'info, eh bien vous écoutez M Pokora sur RTS.
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0: Dans un instant, c'est Tame Impala. Et puis, tube de l'été également, signé Zebda, après les infos. Il est 17h, bon week-end avec RTS.
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2: Bonsoir à toutes et à tous. Des mobilisations aujourd'hui contre la loi d'urgence agricole à l'appel d'associations de défense de l'environnement, de consommateurs et de paysans. Les opposants au texte se sont notamment rassemblés à Angers, Lyon, Nancy, Besançon ou encore Lannion. Une manifestation ce soir à La Rochelle également. Le texte qui sera soumis au vote de l'Assemblée nationale lundi reprend notamment la controversée loi du plomb. Elle prévoit la réintroduction de certains pesticides. Rassemblement aussi à Chalonnes-sur-Loire au sud-ouest d'Angers. Plusieurs centaines de personnes ont manifesté leur émotion et leur colère après la condamnation à 3 ans de prison, dont 6 mois ferme, de leur nouveau maire Laurent Froger. Il a été reconnu coupable il y a 2 jours de détention et de diffusion d'images pédopornographiques. Dans l'actualité politique, on revient sur l'enquête du parquet national financier contre Édouard Philippe. L'ancienne cadre de la communauté urbaine du Havre, qui est à l'origine de l'affaire, conservera son statut de lanceuse d'alerte, ce qui lui permet de bénéficier de mesures de protection. La collectivité contestait ce statut au tribunal. Cette enquête porte sur des soupçons de détournement de fonds publics de la part de l'ancien maire du Havre, Édouard Philippe, qui a déjà déclaré qu'il resterait candidat à l'élection présidentielle s'il devait être mis en examen. À l'international, de nouvelles attaques de drones ukrainiens sur la Russie. Au moins 7 tués et 24 blessés lors d'une frappe sur un site industriel la nuit dernière dans une ville de l'ouest du pays. La capitale Moscou a également été ciblée par plus de 370 drones, frappes qui ont majoritairement été interceptées, mais qui ont tout de même fait un mort et 37 blessés dans la banlieue moscovite. Et puis, mauvaise nouvelle pour les forêts du sud-ouest, un nouveau foyer de nématodes du pin a été découvert à Lescar, dans les Pyrénées-Atlantiques. Ce minuscule ver est qualifié de ravageur et de menace sanitaire majeure pour les pins. Un spécimen a été identifié à 60 km d'un premier foyer détecté en novembre dernier dans les Landes. Sa découverte avait entraîné l'abattage des pins dans une zone de 500 mètres. Le football pour finir, l'équipe de France a rendez-vous ce soir avec l'Angleterre, petite finale de la Coupe du Monde, coup d'envoi à 23h. Bonne soirée à notre écoute.
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3: Pour demain, dimanche, un temps encore une fois très ensoleillé autour du golfe du Lion. Il faudra seulement compter sur la présence de nuages élevés, de plus en plus nombreux, particulièrement sur le Roussillon et près des reliefs. Le vent, Mistral, Tramontane ou vent marin sur les plaines littorales soufflera sensiblement jusqu'à 50 km/h en rafale. Les températures resteront caniculaires de 20 à 24 degrés demain matin et jusqu'à 33 degrés à 7. 34 degrés à l'Audève, 35 à Montpellier, 36 à Perpignan et Avignon et 38 degrés à Narbonne, Béziers et Nîmes.
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0: en navette. Et puis là ce soir vous avez une grande soirée avec les DJ Pat Esposito et Fred Carato. Vous avez le programme complet d'ailleurs de ce week-end à retrouver à tout moment sur rtsfm.com. On continue cet après-midi avec Vita dans un instant et puis classique également, classique des Marseillais de Superfunk sur RTS.
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0: C'est RTS, merci d'être là avec Gims. Gims qui était il y a quelques jours dans les Pyrénées-Orientales au Festival des Déferlantes à Port-Barcarès. Gims qui est mardi aux arènes de Nîmes, c'est complet. En revanche, il reste encore quelques places, pas beaucoup, pour le concert de Montpellier le 3 septembre prochain à la Sud de France Arena dans le cadre de Zevent, ce projet caritatif dont le but est de récolter des fonds via le streaming. Allez, avant 18h et le retour de l'info, la météo des plages pour ce week-end. Et vous écouterez également Adèle sur RTS.
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0: Allez, soyez les bienvenus sur RTS, la radio de votre été, la radio de vos vacances. Préparez la crème solaire, la serviette, le maillot, la météo des plages tout de suite. Et pour rejoindre 18h, c'est Elena sur RTS.
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2: Pour demain dimanche, du soleil parfois voilé avec des nuages qui vont arriver par l'ouest du territoire et des orages qui sont possibles cet après-midi et en fin de journée. Le vent marin de 10 à 20 km/h. L'indice UV va baisser. Il sera compris entre 4 et 6. Et puis les températures dans l'air, il fera de 31 jusqu'à 34 degrés. Dans l'eau, 25 degrés attendus à Collioure, à la Grande Motte, 26 à Leucate, plage de l'Espiguette dans le Gard, mais également à Marseillan, à Balaruc et à Valras.
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0: David Guetta avec Jennifer Lopez dans un instant. Et Sophie Elise Bextor. 18h, place à l'info tout de suite sur RTS.
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2: Bonsoir à toutes et à tous. Des mobilisations aujourd'hui contre la loi d'urgence agricole. À l'appel d'associations de défense de l'environnement, de consommateurs et de paysans, les opposants au texte se sont notamment rassemblés à Angers, Lyon, Nancy, Besançon ou encore Lannion. Une manifestation ce soir à La Rochelle également. Le texte qui sera soumis au vote de l'Assemblée nationale lundi reprend notamment la controversée loi du plomb. Elle prévoit la réintroduction de certains pesticides. Rassemblement aussi à Chalonnes-sur-Loire, au sud-ouest d'Angers. Plusieurs centaines de personnes ont manifesté leur émotion et leur colère après la condamnation à 3 ans de prison, dont 6 mois ferme, de leur nouveau maire Laurent Froger. Il a été reconnu coupable il y a 2 jours de détention et de diffusion d'images pédopornographiques. Dans l'actualité politique, on revient sur l'enquête du parquet national financier contre Édouard Philippe. L'ancienne cadre de la communauté urbaine du Havre, qui est à l'origine de l'affaire, conservera son statut de lanceuse d'alerte, ce qui lui permet de bénéficier de mesures de protection. La collectivité contestait ce statut au tribunal. Cette enquête porte sur des soupçons de détournement de fonds publics de la part de l'ancien maire du Havre, Édouard Philippe, qui a déjà déclaré qu'il resterait candidat à l'élection présidentielle s'il devait être mis en examen. À l'international, 2 nouvelles attaques de drones ukrainiens sur la Russie. Au moins 7 tués et 24 blessés lors d'une frappe sur un site industriel la nuit dernière dans une ville de l'ouest du pays. La capitale Moscou a également été ciblée par plus de 370 drones, frappes qui ont majoritairement été interceptées, mais qui ont tout de même fait 1 mort et 37 blessés dans la banlieue moscovite. Et puis, mauvaise nouvelle pour les forêts du sud-ouest. Un nouveau foyer de nématode du pin a été découvert à l'Escar, dans les Pyrénées-Atlantiques. Ce minuscule ver est qualifié de ravageur et de menace sanitaire majeure pour les pins. Un spécimen a été identifié à 60 km d'un premier foyer détecté en novembre dernier dans les Landes. Sa découverte avait entraîné l'abattage des pins dans une zone de 500 mètres. Le football pour finir, l'équipe de France a rendez-vous ce soir avec l'Angleterre. Petite finale de la Coupe du Monde, coup d'envoi à 23h. Bonne soirée à notre écoute.
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3: Pour demain, dimanche, un temps encore une fois très ensoleillé autour du golfe du Lion. Il faudra seulement compter sur la présence de nuages élevés, de plus en plus nombreux, particulièrement sur le Roussillon et près des reliefs. Le vent, Mistral, Tramontane ou vent marin sur les plaines littorales soufflera sensiblement jusqu'à 50 km/h en rafale. Les températures resteront caniculaires de 20 à 24 degrés demain matin et jusqu'à 33 degrés à 7. 34 degrés à l'Odève, 35 à Montpellier, 36 à Perpignan et Avignon et 38 degrés à Narbonne, Béziers et Nîmes.
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0: Allez, bonne fin de journée avec RTS. 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Et pendant que vous jouez, eh bien je vous prépare Mickey dans un instant, ça pique un peu quand même. Juste après l'un des sons de l'été, c'est UGEL sur RTS.
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0: Et puis les classiques également des années 90 et 2000 à tout moment. Alors déjà la semaine, vous avez votre rendez-vous quotidien entre 17h et 20h, ça s'appelle Génération RTS. Mais vous en avez également comme ça à tout moment, disséminé dans la programmation. Et bien là, avant de retrouver le dernier Zazie par exemple, ou encore Shakira, et bien alors là, gros classique qui a ambiancé les soirées et puis qui les ambiance encore. Voici Lou Béga sur RTS.
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1: RTS, vous savez ce qu'on va écouter là avant 19h? Avec Kenji Girac. 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Avant d'écouter Kenji Girac, c'est la météo des plages et c'est également le week-end sur RTS.
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0: Vous venez de vous brancher sur RTS, bienvenue. Avant 19h, Kenji Girac comme promis. Et tout de suite, un tour à la mer sur RTS.
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2: Pour demain dimanche, du soleil parfois voilé avec des nuages qui vont arriver par l'ouest du territoire et des orages qui sont possibles cet après-midi. Et en fin de journée, le vent marin de 10 à 20 km heure. L'indice UV va baisser, il sera compris entre 4 et 6. Et puis les températures dans l'air, il fera de 31 jusqu'à 34 degrés. Dans l'eau, 25 degrés attendus à Collioure, à la Grande Motte, 26 à Le Cat, plage de l'Espiguette dans le Gard, mais également à Marseillan, à Balaruc et à Valras.
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1: Merci d'avoir choisi RTS. Auréa dans un instant, et puis classique de la génération RTS aussi avec Tonton David. Allez, à 19h, l'info tout de suite sur RTS.
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3: Bonsoir à toutes et à tous. Des mobilisations aujourd'hui contre la loi d'urgence agricole. À l'appel d'associations de défense de l'environnement, de consommateurs et de paysans, les opposants au texte se sont notamment rassemblés à Angers, Lyon, Nancy, Besançon ou encore Lannion. Une manifestation ce soir à La Rochelle également. Le texte qui sera soumis au vote de l'Assemblée nationale lundi reprend notamment la controversée loi du plomb. Elle prévoit la réintroduction de certains pesticides. Rassemblement aussi à Chalonne-sur-Loire, au sud-ouest d'Angers. Plusieurs centaines de personnes ont manifesté leur émotion et leur colère après la condamnation à 3 ans de prison, dont 6 mois ferme, de leur nouveau maire Laurent Froger. Il a été reconnu coupable il y a 2 jours de détention et de diffusion d'images pédopornographiques. Dans l'actualité politique, on revient sur l'enquête du parquet national financier contre Édouard Philippe. L'ancienne cadre de la communauté urbaine du Havre, qui est à l'origine de l'affaire, conservera son statut de lanceuse d'alerte, ce qui lui permet de bénéficier de mesures de protection. La collectivité contestait ce statut au tribunal. Cette enquête porte sur des soupçons de détournement de fonds publics de la part de l'ancien maire du Havre, Édouard Philippe, qui a déjà déclaré qu'il resterait candidat à l'élection présidentielle s'il devait être mis en examen. À l'international, de nouvelles attaques de drones ukrainiens sur la Russie. Au moins 7 tués et 24 blessés lors d'une frappe sur un site industriel la nuit dernière dans une ville de l'ouest du pays. La capitale Moscou a également été ciblée par plus de 370 drones, frappes qui ont majoritairement été interceptées, mais qui ont tout de même fait un mort et 37 blessés dans la banlieue moscovite. Et puis, mauvaise nouvelle pour les forêts du sud-ouest, un nouveau foyer de nématodes du pin a été découvert à l'Escar, dans les Pyrénées-Atlantiques. Ce minuscule ver est qualifié de ravageur et de menace sanitaire majeure pour les pins. Un spécimen a été identifié à 60 km d'un premier foyer détecté en novembre dernier dans les Landes. Sa découverte avait entraîné l'abattage des pins dans une zone de 500 mètres. Le football pour finir, l'équipe de France a rendez-vous ce soir avec l'Angleterre. Petite finale de la Coupe du Monde, coup d'envoi à 23h. Bonne soirée à notre écoute.
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4: Pour demain, dimanche, un temps encore une fois très ensoleillé autour du golfe du Lion. Il faudra seulement compter sur la présence de nuages élevés, de plus en plus nombreux, particulièrement sur le Roussillon et près des reliefs. Le vent Mistral, Tramontane ou vent marin sur les plaines littorales soufflera sensiblement jusqu'à 50 km/h en rafale. Les températures resteront caniculaires de 20 à 24 degrés demain matin et jusqu'à 33 degrés à 7. 34 degrés à l'Audève, 35 à Montpellier, 36 à Perpignan et Avignon et 38 degrés à Narbonne, Béziers et Nîmes.
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0: théâtre L'Audace. Ça se passe à 21h. Voilà, c'est le bon plan sortie comme ça que vous pouvez vous noter. Rendez-vous donc mardi, mercredi, jeudi à 7 au Café Théâtre L'Audace pour découvrir Mayel El Ajaoui. C'est son rendez-vous Mayel en vrai. Voilà, c'est le nom de son spectacle. Allez, on continue cette fin de journée avec du beau monde qui vient nous rejoindre ici sur RTS. Par exemple, Taylor Swift arrive, ou encore ce classique de Wanty de Magic Key sur RTS.
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D'ailleurs, là, on le sent bien, que c'est l'été. Bon, petit risque d'orage, j'avoue, demain dans le sud, lundi également dans les Pyrénées-Orientales. Sinon, les 15 prochains jours vont être très ensoleillés avec des températures au-dessus des 30 degrés ici dans la région. Voilà, là, on est bien pour cette saison. Pas de canicule, on va être peinard. Allez, Naïka dans un instant. Et puis, vous écoutez Katsai tout de suite sur RTS. Bon week-end.

0: 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Pour rejoindre 20h, Amy Winehouse nous rejoint, de même que Sia sur RTS.
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